0: Mout revient juste après ça.
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1: Et merci d'être avec nous, vous êtes en plein cœur du bon réveil, j'espère que tout se passe bien pour vous, que vous profitez bien de votre week-end. Et aujourd'hui c'est une journée assez chargée hein, puisque on célèbre la fête de la musique en ce 21 juin, jour le plus long de l'année. Mais c'est également eh bien la fête des pères et donc vous le savez, chaque dimanche j'aime me poser une petite question et on va forcément revenir sur cette fête des pères et on va se poser la question de savoir quelle est l'origine de cette célébration. Et pour cela, il faut remonter au Moyen-Âge avec une origine religieuse, puisque le 19 mars, lors de la Saint-Joseph, qui est le père nourricier de Jésus, c'est là que l'on célébrait la fête des pères. Mais pour la version plus moderne que l'on connaît aujourd'hui, on arrive en 1908 aux États-Unis, dans l'état de Virginie, où Charles Clayton décide de faire une messe en l'honneur des pères. Cela inspirera une autre américaine, Sonora Smart Dot, tout comme la fête des mères d'en faire, eh bien justement, une célébration annuelle. La toute première aura lieu 2 ans plus tard, en 1910 à Washington, mais il faudra attendre 1966 pour que le président Lyndon B. Johnson désigne officiellement le 3e dimanche de juin comme journée de fête des pères aux États-Unis. Et c'est en 1972 que le président Richard Nixon en fait une fête nationale permanente. Dans plusieurs pays francophones comme la France, la fête s'est implantée plus tardivement avec une forte visée commerciale. Justement, en France, eh bien, elle a été officieusement promue en 1952 par une marque de briquets qui cherchait une occasion de stimuler les ventes. Et aujourd'hui, beaucoup de pays se sont collés à l'Amérique du Nord pour la date de célébration. Mais dans certains pays catholiques, comme l'Espagne ou l'Italie, cela est resté le 19 mars. Voilà, j'espère que vous en avez appris un peu plus sur l'origine de cette fête. D'ailleurs, eh bien, je vais souhaiter une bonne fête des pères à mon papa. N'hésitez pas à le faire à vous aussi, à appeler votre père pour le faire. Ou si vous êtes à côté, allez le voir, ça fera toujours plaisir. Nous, en tout cas, on poursuit le bon réveil en musique.

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1: Bonjour à tous et bienvenue sur Radio Noirmouth. Voici votre rubrique Noirmouth Loisir pour ce dimanche 28 juin 2026 avec plein d'idées pour profiter de votre journée à Noirmoutier. Pour commencer, direction le château de Noirmoutier où vous pourrez découvrir une exposition fascinante sur l'histoire maritime de notre île. C'est l'occasion de plonger dans notre patrimoine local et cette exposition est ouverte tout au long de la journée. L'entrée est gratuite, alors n'hésitez pas à en profiter. À midi, ne manquez pas le marché des producteurs qui se tient sur le port. Vous y trouverez des artisans locaux qui vous feront découvrir leurs spécialités, fromage, fruits de mer et bien d'autres délices qui raviront vos papilles. C'est le moment parfait pour faire le plein de produits frais et de qualité. Et pour ceux qui aiment la nature, une randonnée guidée est organisée cet après-midi dans les marais. Accompagné d'un guide passionné, vous aurez l'opportunité d'en apprendre davantage sur la faune et la flore locale. Préparez-vous à prendre votre appareil photo car les paysages sont à couper le souffle. Voilà de quoi bien animer votre journée. Merci de rester avec nous sur Radio Noirmouth et profitez bien de ce beau dimanche à Noirmoutier.
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1: Bonjour, ici Radio Noirmout. Commençons avec une nouvelle qui fait parler d'elle sur notre littoral. À Boin, un choc frontal entre une voiture et un camping-car a eu lieu vendredi dernier. 5 personnes ont été légèrement blessées et ont été transférées vers les hôpitaux de La Roche-sur-Yon et Chalands. Cet accident s'est produit au lieu-dit La Frette, peu après 17h. Des enquêtes sont en cours pour comprendre les circonstances exactes de cet incident. À Chalands, samedi, une marche blanche a eu lieu en hommage à Lorenzo, un adolescent de 16 ans, tragiquement décédé après avoir été attaqué. Environ une centaine de participants, dont de nombreux jeunes, ont défilé avec des fleurs blanches et des ballons pour rendre hommage à Lorenzo. Ce drame a touché la communauté et des mesures de soutien sont mises en place pour aider les proches dans cette épreuve. Un autre sujet d'importance concerne les ressources en eau. 5,5 millions d'euros vont être investis dans le bassin de la Vie et du Genêt pour améliorer la qualité de l'eau. Cet investissement permettra de restaurer des cours d'eau et d'accompagner les agriculteurs vers des pratiques plus durables. Cette initiative a été validée lors d'un accord signé à Saint-Christophe-du-Ligneron. En matière d'éducation et de santé, la communauté de communes de Lépine a programmé une conférence sur l'angoisse qui se tiendra demain. Roger Outa, psychanalyste, animera cette rencontre, abordant des sujets importants tels que les mécanismes de l'angoisse et les facteurs qui la favorisent. Cet événement est une belle occasion d'échanger sur le bien-être mental des habitants. Dans un registre différent, un événement culturel à ne pas manquer est la conférence sur les gorilles des montagnes qui aura lieu mardi à la Guérinière. Christine Tardieu, directrice de recherche émérite, présentera un aperçu fascinant de ces animaux et de leur habitat. Une belle opportunité d'en apprendre davantage sur la biodiversité. Le 4 juillet prochain, l'église de Boin accueillera une exposition du sculpteur Charles Lagnès à l'occasion de la Nuit des Églises. Les visiteurs pourront découvrir des œuvres où la matière prend une dimension spirituelle. C'est un rendez-vous à ne pas rater pour les amateurs d'art et de culture. Et pour les amateurs de sport, sachez que la course cycliste Les 100 Tours fait son grand retour à Froidfond le 13 septembre. Cette course emblématique n'avait pas eu lieu depuis 50 ans. Un événement qui promet de raviver des souvenirs pour les anciens coureurs et de rassembler les passionnés de vélo. Enfin, pour ceux qui ont besoin d'accompagnement, le CCAS de Barbâtre met en place des permanences sur rendez-vous pour aider les habitants dans leurs démarches administratives. Ces permanences auront lieu les mardis et jeudis, offrant un soutien précieux à ceux qui en ont besoin. Voilà pour notre flash d'informations locales. Pour plus de détails sur ces événements, n'hésitez pas à consulter le site et l'application Radio Noirmout. Bonne journée à tous.
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4: Bonjour, vous êtes sur Radio Noirmout. Faisons un point sur la météo et les marées. Ce matin sur Noirmoutier, le ciel est parsemé de nuages bourgeonnants, mais on peut s'attendre à quelques éclaircies avec une température autour de 21 degrés et un vent d'ouest faible à modéré. Cet après-midi, le temps sera bien ensoleillé et sec avec des températures qui atteindront environ 22 degrés tout en gardant ce même vent léger d'ouest. Côté marée, nous aurons une basse mer à 10h46 avec un coefficient de